0: Ώρα Ελλάδος 12. UTC 9.
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2: Bonjour à toutes et à tous, soyez les bienvenus à l'écoute du journal en français sur Radio La Voix de la Grèce, la radio internationale de la radio-télévision publique grecque, ERT. Au micro, Nastia Bouloukou. Le premier ministre grec a évoqué dans un podcast du Financial Times les conséquences majeures qu'aurait une crise prolongée au Moyen-Orient sur l'économie mondiale, estimant que l'Europe devait se préparer même au pire scénario. Kyriakos Mitsotakis a rejeté l'idée des droits de passage dans le détroit d'Ormuz, qu'il a qualifié de chantage pur et simple, tout en appelant à une plus grande autonomie stratégique européenne. Il a également averti que la hausse des prix demeure le plus grand défi pour les gouvernements européens. Aujourd'hui, Kyriakos Mitsotakis se rend à Sparte et à Mistras. Il visitera le chantier du nouvel hôpital général de Sparte, destiné à améliorer les services de santé en Laconie et dans le sud-est du Péloponnèse. La ministre du Tourisme, Olga Kefaloyiannis, a souligné sur Earth News Radio les performances records du tourisme grec au cours des trois dernières années, affirmant que la Grèce reste une destination sûre et attractive malgré les crises internationales. Elle a annoncé un renforcement des programmes de soutien au secteur et insisté sur les besoins croissants en personnel tout en assurant que les conditions de travail s'améliorent. Les États-Unis menacent Téhéran d'une action militaire sans précédent si un accord n'est pas conclu rapidement. Donald Trump affirme que les négociations sont dans leur phase finale, tandis que l'Iran indique examiner les positions américaines. La nouvelle proposition américaine semble également créer des divergences entre Donald Trump et Benjamin Netanyahu. La crise du logement en Europe sera au cœur de la réunion informelle de l'Eurogroupe demain à Nicosie. Les 21 pays membres échangeront leurs expériences et bonnes pratiques en matière de logement adorable. Athènes se transforme en forteresse avant le Final Four de l'Euroleague prévu du 22 au 24 mai. L'Olympiakos, Fenerbahçe, le Real Madrid et Valence sont les quatre équipes qui se disputeront le trophée tandis qu'une vaste opération policière est déployée pour sécuriser l'événement. Un nouveau festival international de cinéma verra le jour au Pélion du 13 au 20 septembre. Le Centaur International Film Festival of South Pelion proposera projections, masterclass, débats et concerts dans plusieurs villages de la région. Des réalisateurs et producteurs grecs et internationaux participeront au jury, tandis que la candidature reste ouverte jusqu'au 3 août. Et météo? Instabilité printanière et températures élevées, averses dont l'après-midi sur les régions continentales est en Crète. Orages isolés dans le nord du pays et dans le Péloponnèse. Températures jusqu'à 27 degrés à Athènes et 26 degrés à Thessalonique.
3: C'était les principales informations de la journée. Merci de votre attention et à bientôt sur La Voix de la Grèce.